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0: Ma mère n'a jamais
1: My mother never remembered anything.
0: Rappelé par un
1: never.
0: Souvenir. Jamais.
1: For the simple reason that it was all orchestrated to go completely unnoticed.
0: Pour que ça passe totalement inaperçu. Mon géniteur passait par un site de rencontre.
1: He used a dating site called Coco.fr

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0: Tiens, regarde.
2: Oh, attends, je sais pas comment...
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